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1: Ok, ça nous parle pour un feu, alors.
2: Chantez-le, la, s'il vous plaît.

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